0: c'est combien, hein?
1: Non, non. Together alive.
2: Aquesta no la tenia controlada, eh?